Eh bien oui, il est 20h09 minutes. Vous êtes au 7e ciel avec Danny Tremblay. J'ai une petite anecdote pour vous. À 17 ans, je suivais mon cours de d'annonceur radio-télé à Québec, au CART, au Collège des annonceurs radio-télé de Québec. Et à 18 ans, je faisais mon entrée à CIHWFM. On parle de 1987. Et vu que je suis en plein déménagement, je suis retombé sur des photos où j'ai 18 ans et je suis à la console tout seul comme un grand à animer quelques shows par semaine. Me voilà quelques années plus tard à la même station, à avoir le même plaisir de vous servir avec vos demandes spéciales. On poursuit la musique à l'instant, sans plus tarder. Pour me rejoindre, c'est le 843-3937.

Le film de l'heure est vraiment le film Obsession. C'est un film qui a coûté 750 000 $ américains à produire et il est rendu à 400 millions au box-office. Il est présentement sur les plateformes payantes. Personnellement, j'ai commencé à l'écouter et j'ai décroché au bout de 30 minutes parce que je trouvais que ça faisait film d'ado. Mais je crois que le film va faire son chemin vers les awards qui auront lieu en janvier. C'est le gros hit de l'heure, le film Obsession, qui est disponible en version française. Pour ceux qui l'ont pas vu, moi je n'ai écouté une demi-heure et c'était assez. Mais tout le monde aime ce film et l'actrice principale du film. On poursuit en nostalgie avec Britney Spears avec Oops, I Did It Again.

parler Michael Jackson un petit peu, vous et moi. J'ai deux recommandations à vous faire. Le film Michael, qui est génial, complètement génial, que vous pouvez louer sur Prime Video. Et sur Netflix, ça vient de sortir, Michael Jackson, le verdict. Tout ce qui s'est passé durant le procès pour pédophilie de Michael Jackson. C'est à voir et à revoir. Moi, je donne une note de 13 sur 10 sur cette série-là. Faut que vous voyez ça. C'est 3 épisodes de 1h15 à peu près. Et c'est tellement bon. Tant qu'à moi, j'ai fait mes propres conclusions, mais je vous laisse faire les vôtres. Et le film Michael, ben, c'est un chef-d'œuvre avec Jaafar Jackson, le neveu de Michael Jackson, qui incarne Michael Jackson à la perfection. Parlons de Michael Jackson, on va l'écouter à l'instant, pourquoi pas, 20h27 au 7e ciel, le voici, le voilà, sans plus tarder, cette icône de la musique.

J'ai beaucoup critiqué la saison 7 de Révolution cette année. Je trouvais qu'il manquait l'étincelle et l'émotivité de Jean-Marc Généreux. Je trouvais que ça manquait de punch. Je trouvais plein de trucs. Mais ce week-end, j'ai écouté la demi-finale et la finale et je dois avouer que j'ai été sur le cul. J'ai trouvé ça bon, ça m'a ému aux larmes. Je suis content pour Véronique et Laurent qui ont gagné 75 000 $ en prix. Ils méritaient sincèrement. Alors, je fais mon meilleur culpa. Si vous avez la chance d'écouter la saison 7 de Révolution, eh bien, lancez-vous, car la finale vaut vraiment, vraiment la peine. Il est 20h37, on poursuit en demande spéciale pour Stéphane Boivin, qui veut écouter « I have a dream » de ABBA.

N'oubliez pas d'aller voir ABBA Celebration au Capitole du 5 au 30 août prochain. Je l'ai vu une fois et je le revois le 8 août et ça sera pour moi un immense plaisir de le revoir car c'est un excellent spectacle. C'est tout en ce qui me concerne. Mon nom est Danny Tremblay. On est ensemble depuis 19 heures. La semaine prochaine, malheureusement, je ne peux être là. Ça ira au 20 juillet. Et en septembre, on reprend la case horaire de 20h30 du mercredi soir, 20h30 pour le 7e ciel. D'ici là, portez-vous bien et on poursuit et termine avec Enrique Iglesias.

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la cherche souvent à travers les reliques de nos réminiscents souvenirs. De vagues éclats de couleurs, de flous larges moments de lumière, qui pourraient nous permettre de raviver notre foi en la nature propre de nos rêves, perdus à travers les illusions feutrées de notre passé non résolu et obscurcies par les ombres posthumes de notre déni effectif. Donnant ainsi naissance à la plus perfide des langueurs qu'est la nostalgie, nous nous abreuvons à la lie de ce fou fuyant qui, à défaut de rendre libre à l'habileté d'altérer ce qui fut, bien qu'en fait, il n'en fut rien de plus que mémoire étiolée et impression irrésolue. Alors que nous mourons d'envie de revivre certains moments dérobés, de revoir certains visages disparus, de reprendre certains mots lancés, sans crier gare ou chuchoter, sans trop y croire, nous condamnons nos passions vermeilles à n'être que vulgaires tapisseries, aux motifs sans âme et sans saveur, où les envies ne sont que stoïques émotions, aux désirs érodés, qu'occasions manquées et promesses non tenues. À ces gens que l'on a secrètement aimés, et au courage qui nous a fait grand défaut pour le leur dire, au matin planant que l'on a laissé trop rapidement s'évanouir, à ces caresses que l'on croyait éternelles, mais qui n'ont été que des passages, à ces bêtises érigées en tragédie verlaine, à ce premier amour que l'on ressasse sans cesse et qu'on se repasse en boucle. Que nous reste-t-il, si ce n'est que les regrets nombreux, ou la gravitation des cœurs aux nuits sans sommeil, et aux âmes en vertige, préférant d'illusoires chimères, à l'idée salvatrice de se voir lâcher prise, sur ce temps qui, pour bien des raisons, ne nous appartient plus, ne l'eut-il jamais véritablement. Lâche prise, loin des inextricables utopies voulant que l'on se doive d'abandonner, de renoncer, de nier, ou même d'effacer la trace de tout ce qui a donné naissance à ce que nous sommes, vapeur du temps et fragile poussière. Lâche prise, qui se veut une invitation à vivre sans retenue aucune, ou abandonner ne sous-entend pas capituler, ou renoncer ne sous-entend pas abdiquer, ou s'agenouiller n'entend pas soumission, pas plus que de vivre le présent ne sous-entend nier son passé, que le pardon d'une faute n'implique la réfutation de la souffrance qu'elle a engendrée. Or, c'est une fois que l'on a lâché prise sur tout ce que nous avons laissé nous dépouiller, que peut naître la plénitude de vivre sans retenue. C'est alors que l'exultation du moment présent peut véritablement faire état de la cérémonie et de la jubilation qu'est de vivre sa vie. Les vagues souvenirs s'avèrent ce voyage, au bout de la nuit pour certains, et bien au-delà de l'aube pour d'autres, où laissant derrière ce qui ne peut être changé, ou parfois même pardonné, nous prenons la chance de vivre, imparfait, mais libre néanmoins, donnant ainsi naissance à une nouvelle étape de ce voyage, qui pour la première fois, peut-être, s'avéra sans filtre aucun, bel et bien autre, quelque part, entre affliction et migration.

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3: Mon rôle, c'est vraiment de tenir le référendum. Donc, moi, je voulais m'assurer que les membres puissent, de l'extérieur, puissent aussi voter. Le Conseil avait cette préoccupation-là aussi. Donc, pour ce faire, on tient une journée de vote le 11 juillet prochain, samedi. Donc, c'est consacré au vote à distance. Donc, les gens peuvent me contacter par courriel ou par téléphone pour pouvoir s'organiser un petit rendez-vous puis pour pouvoir voter en ligne par FaceTime, Teams ou Messenger. Comment on va fonctionner, c'est que les gens vont pouvoir regarder, je vais pouvoir identifier les personnes, ils vont pouvoir me montrer leur carte de statut, on va pouvoir bien identifier qu'ils sont membres de la communauté. Moi, je vais m'assurer qu'ils sont seuls. Et à ce moment-là, je vais pouvoir prendre leur vote. Puis moi, à titre d'avocat, j'ai une obligation de secret professionnel. C'est dans ma déontologie, c'est ma responsabilité. Puis l'équipe qui va travailler avec moi va avoir aussi la même responsabilité de tenir les informations qu'on va avoir eues confidentielles de la part des membres qui vont choisir cette façon-là de voter. Et le 12, donc, toutes les personnes qui voudront voter en personne pourront se déplacer au gymnase de l'école primaire Nusim, au 4 rue Pulis à Tessalit. Et donc, de 8h à 18h, on va tenir le vote en personne. Par la suite, je vais faire le décompte des votes et donner les résultats et faire un rapport de résultats pour ce référendum-là.
1: Encore une fois, je vais vous poser la question. Quel est l'objectif du référendum qui se tiendra le 12 juillet? Sur quoi les membres seront-ils appelés à se prononcer?
3: Donc, je vais vous lire tout simplement la question qui va être posée aux membres. Ça dit pas mal c'est quoi l'objectif. Donc, approuvez-vous que le chef des Inuits de Tessalit, René Simon, soit autorisé à signer au nom des Inuits de Tessalit l'entente de nouvelles relations concernant le développement énergétique, l'entente H4, conclue entre le Conseil des Inuits de Tessalit, le gouvernement du Québec et Hydro-Québec, oui ou non. Donc, l'objectif de ce référendum-là pour le Conseil, c'est d'aller chercher la permission auprès des membres pour qu'ils puissent, pour que le chef puisse signer cette entente-là.
1: 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Et il y a des grands détails. Oui, mais nous disons des ou méga dates. Notez que nous disons à nous, il peut s'amit, m'nastan, que l'on n'y j'histoire, chez d'un bihom. Nous avons dit que nous avons dit que nous avons dit que nous avons dit au gymnase de l'école primaire, nous sommes. Et nous avons dit que nous avons dit que nous avons Tanze Eiffel, Tanze Eiffel, Dagot, Ji Mahnoudi Nanot, Puna Belne, Gutwas to be near Mahnoudi Nanoda. 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Comment se déroulera le dépouillement des votes et à quel moment les résultats seront-ils connus?
3: Bon, les résultats, c'est toujours difficile de dire exactement à quel moment ça va être connu. On va faire ça le plus rapidement possible. On termine à 18 heures, le temps de s'installer, tout ça. On devrait commencer le dépouillement vers 19 heures, peut-être 18h30, si on arrive à s'organiser assez rapidement. Mais dans mon expérience, on a besoin en général d'une demi-heure à une heure, le temps de s'installer, de préparer nos affaires, prendre une petite pause de la grosse journée qu'on vient d'avoir. Et par la suite, moi, je vais faire un peu comme j'ai fait à Itum, puis que j'ai fait lors des deux dernières élections, puis lors du dernier vote secret sur le code électoral à Nitarquan. On fait le dépouillement direct ça va être diffusé sur Internet.
1: Mm-hmm. Enfin, donc, quel message...
3: Les membres vont pouvoir suivre en direct le dépouillement.
1: En direct?
3: Oui.
1: Sur les réseaux sociaux ou la radio Ntetamouk?
3: En live sur les réseaux sociaux. Là, le contrat pour la diffusion est géré directement par le conseil, mais je devrais avoir l'information bientôt où on va pouvoir avoir les résultats directs, pouvoir les suivre sur... en live, peut-être sur Facebook ou sur YouTube. Je ne sais pas encore quel réseau social exactement, mais ça va être en direct sur Internet.
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0: 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Et tu n'es comme un nez, Mandoji, y a ta page monoa. Moi, j'ai tout le temps de nous faire des choses, nous avons fait des
1: choses, nous avons fait des choses. Moi, je reste seul, mais ça avance très, très bien. Mais j'ai d'autres équipes, mais nous m'ont mobilisé. J'ai dit, non, mais, pas à la ligne d'arrivée. Avec, c'était ça, non, puis, ben, on est Wadan, t'es seul, que sinon, on est bien entouré, une question.
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1: Moi, en 2025, c'était 41, mais en 2024, c'était la 40e édition. Avec moi, dix, on met tout à la 42e. Un des plus vieux festivals au Québec, tu vois, ici.
0: Ni pas où tu t'es demandé, tu as obtenu 41, tu t'es obtenu, tu as obtenu, ou un peu de tamahona, ou des pégues pour nous d'acha, on est 40 ans, où tu t'es demandé.
1: On voulait livrer une édition à la hauteur des attentes, mais des festivaliers. Fait que maintenant, mais recevoir un groupe international, mon rôle était sain. On l'a appris, Nguyen, à nos dépens, le 40e. Fait qu'on voulait vraiment maximiser nos ressources, nos efforts pour bien recevoir les festivaliers. Oui, nous, c'est dit, leur festival. Dans les réflexions, mais trois jours pour être capable de livrer quelque chose à la hauteur de ce que les gens ont des mérites. Et si nous avons trois jours, il y a un événement le dimanche pour nous, tu vois. On a maximisé que d'autres notes, mais je crois que nous avons dans les journées, vendredi, samedi, dimanche. Les spectacles de drones, les spectacles, comme disait les feux d'artifice, un groupe international, Éric Lapointe, il nous rend comme disait d'autres, ça va être trois journées très compactes, mais en même temps, tout d'un, on a préparé un petit quelque chose, je peux annoncer tout d'un. Je vais être une petite soirée surprise, je vous dis, ou dis nous, il demande pour l'instant, mais on est de ces temps, mais quoi, tu n'y suis un petit quelque chose, là, par rapport à ça.
0: Ou ce que tu n'as qu'à, on y peut d'ailleurs, ni, c'est de dire que tu es tout de mec, maintenant, tu es de dire que ce que tu m'as qu'à,
1: mais on veut garder comme un élément de surprise un peu dans l'émission.
0: Dépitionné dans les trois jours?
1: Ce ne sera pas dans les trois jours. Le band est surtout dans l'autre.
0: OK, mais vous pouvez vivre.
1: Ah, vous pouvez
0: vivre. 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
1: Ah, cette semaine, une journée de nuit, c'est d'ici la fin de la semaine, quelle heure, nous avons besoin de quelle date, Saint-Dargonne, Éric Lapointe, dimanche, nous avons besoin de Éric Lapointe, le festival. Mac Offspring, vendredi, tout. Mac le restant, nous avons les artistes autochtones, et Suen, vendredi, samedi, dimanche. Nous avons besoin un peu mélangé à travers les trois journées. Là.
0: Moi, mien, ma, j'en ai payé de tes rois, de tes nous, moi, et de chicanoute, tu as une la programmation, qu'est-ce que
1: ah, on est tout de suite en route, quelle heure, les activités, tout en être, quelle heure, les feux d'artifice, quelle journée, c'est-tu vendredi, c'est-tu samedi, on est question de chez puis il y a un autre, Frank Pitachot, journal de Romo, Scott Pien Picard, journal de Romo, Mathieu, journal de Romo, Anima Aura, Kashkun, je vais tout, Inushiku, Inogomuni, à tout dans le projet, moi, cet hiver, Inouasset, je vais tout dire, à Hishni, le groupe Katata, Inouasset, il y a dans les bonnes rosines, causez-vous dans le genre de gomet. Mais que, je vais tout dire, à Chuck Grégoire, je vais tout, plusieurs bons, bons groupes, là, sur trois jours, mais nommé Hishman, la surprise que tu es dans, que tu es dans les noms.
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1: nom. Ah, oui, oui, peut-être que je vais mettre mon nom. Chaque année, oui, peut-être que je vais mettre mon nom dans les hôtels.
0: Ah, il y a des détails qui ont été mis en place, et qui ont été mis en place. Mais
1: les passeports? Ah, je vais mettre mon nom, je vais à la radio, je vais mettre mon nom. Tawajanunu de les passeports, mais les billets journaliers n'est sans taxe. Mais Internet, when we are watching, on n'a pas le choix, les taxes, même si on a un peu parce que pour trouver un moyen est vraiment contrôlé, tu dis tout là. Donc, à chaud de win, on a une billetterie à la radio de Maliotenam. Mais d'Internet, il y a l'extérieur, tu as d'où on a des gens par Internet.
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1: 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Nous autres, on en a fait 22 journées de festival, tourner bon, durant ces dates-là. Et je m'en ai mis pour petite tomate, mais il nous a mis sur la route, quand on a noté Bétrinité, Colombier, Manotekatudanet, les Escoumins, Pomatan, et Benamayatino Nagamo en 2024. Tu as 26 journées de festival, c'est un dans le tourne en 4 ans. Et que, quand même, c'était beaucoup, beaucoup de travail. Puis moi, juste la semaine d'année, tu as un de mes 3 jours compacts, mais je crois que tu as un de mes séminaires dans le tourne. Je pense que les festivals qui sont gratuits, mais qui sont gratuits, mais qui sont gratuits.
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1: 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Je pense qu'on va avoir une belle édition, un groupe international, les préventes ou des mégots Tawazanoun à la radio, 125 pièces, tout doit nous donner les blocs. Les préventes, 125 pièces. Sont en vente depuis quelques semaines. Le bingo, Tchoumédouanoun, samedi le 1er août à 14h. Manéwen, les préventes, Yawacha, Tchoumédouan, un tirage, te donne juste pour les préventes. 5 fois 1 000 $, Tchoumédouanoun. C'est un bingo, là. Je te parle d'Aranouja. Mané, les préventes, plus que ça va avancer. Romano, tu m'as dit d'endroit Manet la dernière semaine avant le festival. Je dirais aux gens, là, si je peux les conseiller, le plus vite possible, il y a Wegwit, parce que, au moins, tu n'en dois une manette. Les pouliers que tu as aujourd'hui, les moitié-moitié, tu as aussi des Facebook, les tirages, tu as tout le monde. Tu as tourné, tu as tout le monde, tu as tout le monde. Puis, tu as tout le monde. Si je pouvais conseiller, là, le plus vite possible, Yahweh, comme ça, vous êtes sûr d'avoir votre bloc, mais vous êtes sûr de participer au tirage de mes 5 fois 1 000.
0: Il y a une cabine où
1: Nous avons de toutes les machines, mais tu dis une bonne Interact, que ce soit Visa, comme carte Interact. Comment en argent, y a.
0: T'as dit, tu gagnes quoi?
1: Pour les passeports, c'est 75 piastres, mais avant les frais, mais de la billetterie pour un passeport 3 jours. Fait que ça donne accès à tous les spectacles, dont Né Offspring, Eric Lapointe, Manekasno, les artistes autochtones, le spectacle de drone, les feux d'artifice. Fait que c'est 75 piastres avant les frais, mal les taxes ou les bouddhis et rannontes à la radio. Les journaliers, ils ont 40 piastres avant les frais, nommé vendredi, 30 piastres avant les frais, nommé samedi, dimanche. C'est quand même avantageux, une question, tu dis, ouais, yawat, moins 2 jours, et peut-être là, nous, yawat, un passeport. Les frais, mais 75 piastres, je pense, c'est 2-3 piastres, les frais. m'a nommé Wasset, les ados. De 12 à 17 ans, c'est 60 piastres avant les frais. Mac, les aînés, y a les passeports, c'est 60 piastres avant les frais, mais 65 ans et plus. Nommé Wasset, de 0 à 11 ans, c'est gratuit en tout temps. Donc, tu vas dire, tu vas dire, nous n'avons pas besoin de. Pas besoin de dire à Wasset des billets.
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1: 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Des bagages, il n'y a pas de pêcheurs, il n'y a pas de cocktail. 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On est tourné, on est les autres années, mais le stationnement. Et on est à peu près du Guéhagnidje, puis on est tourné, on est les informations, les horaires, les autobus, on est un peu plus tard, on est tourné, on est tourné.
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1: Notre Facebook, on est bien sûr la première source d'information. On est la page Facebook, le festival Inonagamu Ichito. On est une publication, mais on est bien dit, entourné par rapport au bingo, le transport, les activités, mais de plus, on est notre mouchette, on est bien. Et vous-même,
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On est en avant de ce qui est en avant de ce qui est en avant de ce qui est en avant de ce qui est en avant de ce qui est en avant de ce qui est en avant de ce qui est en avant de ce qui est en avant de Il est là. Et vous êtes là, vous êtes là, vous êtes là. Nous avons les retombées in anwa, économiques. 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Mais il y a une petite tête de Samit. Magine l'eau, c'est un matin sur l'eau. Petit poustarde. Et tout un des projets ou des en région qui m'a dit au Québec, qui m'a dit à l'international. Des projets structurants, petit tout. Un actionnariat, une part corporative. Mon capot, un tamous goustade, ou yo. Dès où les gens se sont dit, on a dit ça, si je m'en ai de moi, si je m'en ai de moi, si je m'en ai de moi, nous avons tourné du développement économique, nous avons tourné du développement économique, nous avons tourné du développement économique, nous avons tourné du développement économique,
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qui ont négocié comme le sell-down, moi, je me dis au bon mot 200 millions, 5 millions d'années, moi, je me dis que je ne l'entends pas. Quand on dit que je ne l'entends pas, après, je me dis que je ne l'entends pas. Je me dis que je ne l'entends pas. Je négocie un peu d'un. 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Quand ils avaient dit hit, les entrepreneurs, des Bessamit, leur dit c'est à nous. 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Mais on a dit, Gold Island, on a l'entendre dans Québec, Labrador, Terre-Neuve. 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Tout à l'heure, des autres corps, dès que si l'annon, on met l'entente des autres. Mais on a 3000 mégawatts d'éoliennes, capacité de 3000 mégawatts, petite taille. Comme partenaire paritaire. À bon, les autres, ils n'ont pas de l'énergie énergique, ça. Si tu as un verset, un stoudnik, pour l'eau, ma roulée, un stoudnik. Qui n'a pas de la tourlette de l'autre ici. Mais à bon, les autres, ils n'ont pas de l'énergie. Tu veux nous donner le plus possible paritaire entre Hydro, qui va être le principal investisseur, Mardi Lano, comme second investisseur. Et vous dites à nous, dis et c'est à nous, la souveraineté énergétique, ça, avec l'efficience énergétique, des outils la protection énergétique, et vous dites à nous, les éoliennes. Ce que tu vois, l'on est, c'est comme à l'eau, où tu peux, de sa vie, 3000 mégawatts. Mais on dit que bien, les Micmac, et tu as, c'est 2500 mégawatts. Moi, il a partenaire tout avec les MRC. Et vous dites, nous, on met les éoliens hydro-maxilants. Et vous dites, c'est ifl. Moi, on négocie, non, j'ai tout en gros, ouais, 3000 mégawatts, ça pour nous payer 8. On est 6 ou d'achat. C'est comme ça, c'est comme ça, l'aimé hydro-tout-ci-ose, le castigue-là. On dit, non, c'est qu'il dit, mais le voisin d'eau hydro-tout.
de me négocier d'audat des 3000 MW, qui m'a chaque groupe, il y a un monsieur d'Azatifo, qui est 300 MW, qui est 500 MW. Là, c'est peut-être que toi, c'est que tu as donné maman 3000. Maman, c'est tout, c'est que tu es chité où? 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Mais c'est un rendez-vous, les gens, je vous dis.

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1: Oui, bonsoir. Bonsoir à tous et bienvenue sur les ondes de Wendat FM, votre bingo d'été du mardi soir sur les ondes de Wendat FM. Ça nous fait plaisir d'être avec vous ce soir. On joue sur votre feuille de couleur jaune de neuf faces. C'est un tour en continu. Alors, tous les jeux se jouent en même temps. Vous pouvez remporter le 2 lignes, la lettre Y, le tour du free, la lettre C ou encore la carte pleine. On va terminer ça sur les petites feuilles mauves à deux faces. Le jeu du moitié-moitié. Lorsqu'on a un bingo, on appelle rapidement au 418-843-3937 et on dit rapidement bingo pour qu'on puisse arrêter le jeu et vérifier votre carte. Le numéro de téléphone pour les informations, le 418-843-4116. Alors, tout le monde est prêt. On met les boules dans le boulier. On débute ça avec la première partie. Je vous rappelle, c'est un tour en continu. Alors, on utilise la carte de couleur jaune tout le long. Vous pouvez remporter soit le 2 lignes, la lettre Y, le tour du free, la lettre C ou encore la carte pleine. Premier numéro, I-20.

0: Oui, bonsoir.
1: Oui, bonsoir.
0: Bonsoir. Votre numéro de fille, s'il vous plaît.
1: C'est le E6114.
0: Et vous nous appelez pour quel jeu?
1: Pour le Y.
0: Le Y. Félicitations, madame, c'est gagnant.
1: Merci. Bonne...

Félicitations à notre première gagnante, lettre Y, un montant de 400 $. On poursuit toujours sur votre carte de couleur jaune pour les jeux du deux lignes. Le tour du free, la lettre C ou encore la carte pleine. 19e boule, G59, G59, G59. Possibilité de bingo.

0: Oui, bonsoir.
1: Oui, bonsoir.
0: Bonsoir. Votre numéro de frise, s'il vous plaît.
1: Le 2-3-4-3-3.
0: 2-3-4-3-3. Et vous nous appelez pour quel jeu?
1: Le 2 lignes.
0: Le 2 lignes. Félicitations, c'est gagnant. On s'en va vérifier une autre carte.

0: Oui, bonsoir.
1: Oui.
0: Bonsoir, votre numéro de crise, s'il vous plaît.
1: Oui, c'est le 215-43.
0: 215-43, et c'est pour quel jeu?
1: Les deux lignes.
0: Félicitations, madame, c'est gagnant.

Félicitations à nos deux gagnants du deux lignes qui remportent un montant de 200 $ chacun. On poursuit toujours carte de couleur jaune avec le tour du fri, la lettre C ou encore la carte pleine. 20e boule à sortir au 64, au 64, au 64.

G52. G52. G52. Possibilité de bingo.

0: Oui, bonsoir.
1: Bonsoir.
0: Bonsoir. Votre numéro de frise, s'il vous plaît.
1: Oui, c'est le E6263.
0: E6263, vous nous appelez pour quel jeu?
1: Le tout du frise.
0: Félicitations, madame, c'est gagnant.

à notre personne gagnante du Tour du Free qui remporte un montant de 400 $. On poursuit toujours carte jaune. On continue avec la 28e boule pour la lettre C ou encore la carte pleine. Avec le haut 75, haut 75, haut 75.

0: I-29. I-29.
1: Bingo Wendake.
0: Possibilité de bingo.

0: Saint-Jean-sur-Richelieu.
1: Oui, bonsoir.
0: Oui, bonsoir.
1: Bonsoir. Votre numéro de frise, s'il vous plaît.
0: Oui, c'est le E6582.
1: E6582. Vous nous appelez pour quel jeu?
0: Le jeu du C.
1: Le C. Félicitations, madame. C'est gagnant.

Félicitations à notre personne gagnante de la lettre C qui remporte un montant de 400 $. On poursuit pour la carte pleine. On est rendu à la 39e boule, N31. N31.

En 38, en 38, en 38. Ce soir, vous avez jusqu'à la 50e boule pour remporter le cumulatif qui s'élève à 36 521 $. J'ai 47, G47, G47.

On poursuit avec le B9 pour un montant de 2 400 $.